0: faites après ou devant, dont vaut mieux les faire cuites.
1: Amis, mieux vaut les déporter, les livrer, les sentir, les baisers, les y accoler.